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1: Comme à l'habitude, elle arrive toute seule un lundi matin.
2: Que cool, Yannick les dodos.
1: Yannick fait les dodos, puis Steph s'assoit à se lever à brunante à l'heure des poules pour venir pour la crinquée du jour.
2: Oui.
1: T'as-tu passé un beau fin de semaine?
2: Ben oui. Ah, ça paraît que tu viens de Shawinigan. C'est à Shawi qui dit ça. Un fin de semaine.
1: Un fin de semaine, un gros frite.
2: Un frite.
1: Un frite, mais oui. Ah, bon. Une beigne.
2: Ouais, mais une beigne, ça, oui.
1: Ouais, mais c'est un beigne qu'on
2: je
1: dit.
2: Le sais, mais moi, je dis une beigne.
1: Une beigne. Bon, ben, t'es aussi fucké que nous autres.
2: Ouais.
1: T'as passé un beau fin de semaine?
2: Ben, certain. Écoute, samedi soir, on est allé encore pour une dernière fois avant notre mariage. Moi pis Simon, avec nos garçons d'honneur et demoiselles d'honneur, jouer à des jeux au Randolph et boire un petit poquet de pot d'alcool.
1: Ah!
2: Qui se connaissent, tu sais, la journée de nos noces.
1: Pas qu'ils arrivent, garçons, filles d'honneur. Salut, enchanté. Je suis son cousin. Ah, ouais, je comprends.
2: Ouais. Fait que c'était bien, bien le fun. Dimanche, on est allé rencontrer celui qui va nous marier. Ah! On est allé rentrer de la paperasse pis tout.
1: Ah, ben c'est joyeux, ouais. Steph. Aujourd'hui, on est le 8 juin et ça veut dire qu'il reste seulement 2 semaines pleines d'école avant les vacances.
2: Les profs sont à bout, les élèves aussi.
1: Oui, et là, je dis, mettons, 2 semaines pleines, mais là, j'ai pas inclus là-dedans activités scolaires, examen qui a des périodes gelées, fait que t'as de l'après-midi de libre ou en tout cas du temps de libre.
2: Ou si t'as 85% et plus, ben t'as pas tes examens.
1: C'est vrai?
2: Ouais.
1: Ben lâche-moi
2: je
1: donc.
2: Je sais pas si c'est pour toutes les secondaires, mais il y a certains niveaux que c'est comme ça que ça fonctionne. Ouais.
1: Ah ben! Et ma question ce matin, à quoi as-tu hâte à l'été? Moi, là, quand je change de saison, je me mets dans tous mes états. Là, la Mauricie, je vous invite à faire la même chose. À se projeter dans des journées chaudes, des vacances. Même la fin de semaine, les soirs de semaine, là, c'est toujours des petites vacances, des petits week-ends. T'as hâte à quoi, toi, l'été
2: moi,
1: qui s'en vient?
2: Écoute, j'ai hâte à plein d'affaires. Moi, là, autant la semaine que la fin de semaine, aller au baseball.
1: Au baseball.
2: Prendre une petite bière dehors, relax, c'est assis dehors, c'est long le baseball, tu jases, c'est vraiment le fun. Mais le gros événement, donc j'ai vraiment hâte que tu vas partager avec moi, c'est mon mariage!
1: Ben ça, c'est sûr et certain.
2: Tu vas le partager pas parce que c'est toi que je marie, mais tu vas être là.
1: Oui!
2: Ah, sois pas déçu!
1: Mais non, mais non, je vais être là, ça va faire plaisir. J'ai hâte justement à cette journée-là, très importante.
2: 23 juillet au Baluchon.
1: Exact, à 9h le matin. Vous faites ça tôt, hein? Ça va veiller jusqu'à temps le soir.
2: On fait un peu de niaiserie pour pas que tout le monde se pointe. Là,
1: oui, c'est ça. 23 juillet, j'ai très hâte à ça au Baluchon. Manquez pas ça. Ça va être vraiment le fun. Ça va être le fun. Mais j'ai hâte, là, de. Puis juste ça, j'ai déjà commencé. Mais faire des tours de char, les fenêtres ouvertes. J'ai
2: avec
1: hâte aussi avec de la musique. J'ai hâte à mes vacances. Où est-ce que tu te réveilles sans réveil matin? Ça veut dire que Nico Bellemare se lève naturellement à 4h45 au lieu de 4h.
2: Ouais, c'est ça.
1: Prendre un petit café, puis si après mon petit café, puis avoir déjeuné, j'ai le goût de faire les dodos, se recoucher jusqu'à pas d'heure. J'ai hâte d'aller me baigner au parc national. J'ai hâte d'aller faire une petite terrasse avec toi.
2: Ah oui!
1: Partager un calmant frit, des ailes de poulet. J'ai hâte d'aller profiter.
2: Juste aller s'asseoir sur le bord de la beach, prendre un verre.
1: J'ai hâte, ça n'a pas de maudit bon sens. Peut-être me louer un chalet, aller à Windigo avec un de mes amis, Max, dans son chalet familial, monter en haut de la tuque et déconnecter. J'ai hâte à tout ça. J'ai hâte à ne rien faire avec des températures qui ne donnent pas le goût de se gonner dans la gueule.
2: Ah ouais! Mais sinon, c'est con, là, mais j'ai une balançoire à la maison.
1: Ah ouais?
2: Tu sais, pas une balançoire que t'es assis face à face puis que ça va en arrière, mais vraiment.
1: Une balancelle.
2: Une balancelle, là, qui. Écoute, on peut être assis 4 de large dessus, là.
1: Hein, puis es-tu solide?
2: Ouais, ben oui, je m'assois dessus puis elle tombe pas.
1: Non, mais mettons qu'on rajoute moins, là, parce que je peux venir prendre une petite bière, m'asseoir dans ta balance.
2: Et mais qu'est-ce que je fais? Je mets les coussins et je fais une sieste là-dessus.
1: Ah, ouh.
2: Je me fais balancer avec le vent.
1: Mon Dieu, fait que ça s'en vient. Là, je fais pas les jeunes 2 semaines pleines avant les vacances.
2: Ouais. Puis on salue ces jeunes-là qui vont travailler aussi cet été.
1: Oui.
2: Peut-être que ça va être leur premier emploi là.
1: Hey.
2: Soyez gentils, soyez courtois avec les jeunes qui vont vous servir cet été un peu.
1: Moi, j'étais un clown.
2: Mon
1: premier job, ma première emploi, j'étais un clown.
2: Moi, je vendais des rouges à lèvres au centre d'achat.
1: Mon nom c'était Gougoun. Avant d'être Beden. En tout cas, hey Steph, je te souhaite une belle semaine.
2: Gougoun Beden.
1: Gougoun et Beden. Gougoun le clown. Hey.

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1: Hey, un autre mardi sous le soleil et c'est Ariane Olof qui est là.
2: Bon matin!
1: Bon matin et on a du soleil, les vacances s'en viennent, mais ça ne nous empêche pas d'avoir des montées de lait. Là, t'es venu chialer un matin.
2: Hey, mais non, mais tu sais, je suis sur la route. Hein, oui. Je travaille sur la route pour faire la tournée de bingo. Puis là, j'ai remarqué un phénomène. Depuis, ça existe depuis longtemps, mais on dirait que depuis quelques semaines, c'est encore pire qu'à l'habitude. Je l'appelle le syndrome du drive-thru parfait.
1: OK.
2: Je sais pas si t'as expérimenté le tout. Tu sais, à une certaine époque, t'arrivais, mettons, chez McDo, pis tu commandais des croquettes, il n'y en avait plus assez. Tu disais, hey, on va vous tasser sur le côté le temps que les croquettes, ça va prendre un 5-10 minutes. Puis tu comprends. Parfait, merci, je vais me tasser, je vais attendre ma commande, c'est vraiment ce que je veux. Mais là, quand c'est rendu que un café.
1: Ah oui, ça, là.
2: Tu fais tasser du drive-thru pour un café. Oui, là, je suis comme...
1: À cette heure-ci, il y en a en ce moment là qui vivent actuellement ce que tu dis et doivent capoter.
2: Mais c'est parce que, tu sais, quand t'es rendu 25 dans le stationnement, tout parké, tout croche à attendre ta commande, là... Genre, je sais pas pour toi, mais moi, c'est jamais la bonne commande.
1: En fait plus, faut
2: après ça que je trouve un stationnement, essayer de me parquer dans le parking qui est déjà encombré de gens du drive-thru qui ont pas reçu leur commande.
1: Oui, exact.
2: Pour rentrer, pour aller refaire faire ma bonne commande parce que c'est pas le bon café qu'ils m'ont amené. Je suis comme, hey, la gang, là. Genre, comme pour vrai. Je comprends, là, les stats. Il faudrait que quelqu'un qui travaille là-dedans, là, ou qui travaille au drive-thru, qui travaille dans ces chaînes-là, on les nommera pas, là. La petite cope rouge et le M jaune.
1: Oui, oui, oui.
2: Est-ce que vous avez des bonus en fin d'année pour avoir les statistiques qui restent aussi basses? Parce que pour vrai, il n'y a rien de plus frustrant de savoir que t'encourages leurs bonnes statistiques, ouais, mais que t'es jamais servi, puis des fois, c'est 5-10 minutes là, à attendre pour un café.
1: Ben, puis c'est même pas des bonnes statistiques au final, parce que mais t'es non, pas servi dans les délais. Là.
2: C'est ce que j'ai fait cette semaine, je me suis tannée. Là, Bibi ici, assez tannée, je suis arrivée au drive-thru, j'ai commandé un café décaféiné. Ça prend un petit peu plus de temps à faire qu'un café normal. Il y a personne dans le drive-thru,
1: ah ouais,
2: il est genre 7h30 le soir. Il y a personne derrière moi. Ben, oh, je suis restée devant la fenêtre, j'ai affiché, j'ai dit, ben, je vais attendre mon café ici,
1: ouais,
2: mais qu'il y a une personne qui arrive puis que je vais vraiment la bloquer, je me tasserai au pire. Je me suis fait claquer la fenêtre du drive-thru en pleine face et elle a refusé de me donner mon café. Il a fallu que ce soit un de ses collègues de travail qui me le donne. Et pendant que son collègue me le donnait, elle était de dos, full attitude, en train de boire son verre, à me montrer le dos, littéralement. Je suis comme, mes filles... Comment je te dirais, ben ça, tu m'as pas servi encore.
1: Ben oui, ben oui.
2: Genre, pourquoi j'encouragerais tes statistiques pour dire que j'ai eu un service exemplaire
1: j'ai
2: dans un délai
1: service
2: restreint alors que j'ai toujours pas mon café? Fait que là, la gang, là, si vous travaillez au Tim Hortons, McDonald's ou dans toutes les autres drive-thru, là, expliquez-nous ça. 819-519-1031, le syndrome du drive-thru parfait.
1: Ouais.
2: C'est dans le site, là. Je pense que je suis pas la seule qui l'expérimente qui est comme exaspérée.
1: Sérieux, ça m'est arrivé cet hiver. J'étais me chercher un café le matin au Tim Hortons, pour pas le nommer. J'arrive au Tim, je prends mon café, je commande mon café. Puis, en arrivant à la fenêtre, je réalise, je suis comme, hey, je prenais des beignes à la station pour les collègues. Fait que là, j'arrive à la fenêtre, je paye mon café, je dis, hey, j'aimerais ça rajouter aussi une douzaine de beignes. Elle était comme, ah, ben, c'est parce qu'à cause des statistiques, faudrait que tu refasses la ligne du drive. Mais il y avait personne en arrière de moi. Fait que là, j'ai dit, fait que là, t'es en train de me dire que là, je vais payer mon café. Tu veux que je sorte du drive, que je retourne dans le drive, qu'il y a personne en arrière pour repasser une commande parce que ça entrera pas dans le délai. J'ai dit, ça prend pas 4 ans. Là. Puis là, j'ai dit, la discussion qu'on a là, t'aurais eu le temps de remplir une boîte de beignes, là.
2: Puis pas juste ça, c'est que toi, tu y vas comme 4 heures du matin.
1: Ben oui! Oui, c'est ça, exactement. Puis des fois, deux fois par jour, parce que je retourne vers 9-10 pour chercher un café. C'est, non, je te comprends. C'est, il n'y a comme pas de logique dans leur logique. Mmh. On va dire ça de même.
2: Ouais.
1: Fait que salutations à tous ceux qui vivent ça en ce matin, en ce moment.
2: Bon café!
1: Oui.
2: On espère que c'est la bonne commande puis que vous n'avez pas attendu 20 minutes dans le stationnement.
1: Hey, hey, hey. Hey, bonne route, Ariane.
2: Salut.
1: Sinon, on te retrouve ce soir.
2: 18h pour le top 6 à 6.
1: Manquez pas ça, les 6 grosses tounes de la journée.
2: Ouh!
1: Ouh!

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1: Bonjour.
2: Hey, bon matin, les crinqués!
3: Salut, Nico!
4: Salut!
2: Hey, c'est un bail, on dirait!
3: Ben oui, tu nous invites plus!
2: Ben non, ben là... comment ça va?
3: Ça va bien!
2: Bon! Hey, on va la mettre, Lady Gaga, c'est tellement bon, chanson-là! Les amis, savez-vous, c'est la journée internationale de quoi aujourd'hui?
3: Non!
4: C'est pas...
2: De la journée internationale du bien-être.
3: Et du pas, bien-être.
2: Oui, pas la journée du chèque, là, de.
3: Ouais, c'est ça,
4: j'ai compris. Jours qu'on est en retard,
2: on est 10, on l'attend. Non, la journée du bien-être, dans ce sens.
3: Être bien.
2: Être bien, Yannick, merci.
4: Bravo.
2: Ça devrait faire des conférences, toi.
3: Oui.
2: Colline. Qu'est-ce que vous faites? Puis je pense que c'est la question du jour aujourd'hui sur Facebook.
4: Ouais.
2: Qu'est-ce que vous faites dans le quotidien? Qu'est-ce qui vous rend heureux? Qu'est-ce qui vous rend bien, vous autres? Qu'est-ce qui se dit, surtout à cette heure-là, pour les flots qui s'en vont à l'école?
3: Oui. Elle fait des signes avec ses mains.
2: Moi, ouais, elle fait des signes avec ses
4: mains. Parce que j'ai envie de manger une bartende.
2: Oui.
4: Non, mais moi, c'est con, là, mais mettons partir du travail, écouter de la musique. Juste ça, là, on dirait que ça fait comme une coupure dans ta journée.
2: OK.
4: T'arrives revigoré, aller marcher dehors aussi. C'est quelque chose qu'on devrait faire tous les jours.
2: Ah ouais. Hein.
4: Pour mieux filer. On file bien après.
2: C'est vrai qu'on file bien. Toi, Yannick, c'est quoi ton bonheur?
3: C'est niaiseux, là, prendre un petit café.
4: Ah ouais? oui.
3: Un petit
4: café
3: d'après-midi ou le matin.
4: Sur le balcon.
3: Tu sais, prendre le café tranquille, puis tu regardes dehors, puis tu sais, cool. Puis tu sais, juste le petit café, tout ça, tranquille, c'est fun.
2: Je suis à la même place que toi. Mettons qu'on se met dans le moment, en ce moment, là. Je me lève à 4 heures le matin. T'as déjà vécu ça,
3: ben
2: là.
3: Oui.
2: Ça, on se lève fan noir, même l'été, toi aussi.
3: Ouais.
2: Et mon petit moment, en ce moment, c'est d'aller m'asseoir sur la galerie, sur le perron, qui est peut-être une petite doudou, mon café, et je me réveille avant les oiseaux. Mais c'est pas trop long. Ça se met à jacasser. Puis là, le soleil se lève tranquillement, pas vite, puis là, ça pétille,
3: ça piaille. C'est vrai que les moments, mettons, de tôt le matin, oui, des fois, c'est pas drôle parce qu'on se lève tôt le matin, puis on est fatigué, puis tout le
2: Oui.
3: Mais les moments tout seul le matin,

0: faut rien que je manque.
1: Ouais, c'est ça. Tu veux rien manquer. Puis là, tu dis, ah, oh, tu sais, là, si ça me le tente pas, ça me le tente pas.
0: Ouais, t'as raison. Ça, c'est un bonheur quotidien. Mm-hmm. Se choisir.
2: Moi, j'ai de la misère à dire non.
0: Ah ouais?
2: Mm-hmm.
0: Comment ça, là?
2: Tu peux pas.
0: Qu'est-ce que ça raconte, Stéphanie?
2: Ah, oh, je sais pas.
1: Étends-toi, on va en parler.
0: Étends-toi, on va en parler. Il y a une affaire, bonheur quotidien que j'ai aussi, c'est d'être avec vous, les copains.
2: Ah, ben
1: oh, oui, ça, c'est un bien-être quotidien.
2: Tellement, c'est vrai, ça.
0: Ben,
2: oui.
0: Mais, hein, puis le bien-être quotidien de tout le monde, c'est ils seront accompagnés de vous autres ce soir dans le retour.
1: Oui, dans le retour à la maison, certainement, on sera là pour votre bien-être.
0: Ben, hey, sincèrement, c'est pour de vrai mon moment de bien-être quotidien.
1: Ah,
0: c'est rare que je manque une de vos émissions.
2: Vrai?
0: Pour vrai, oui, le soir,
2: ben
0: là,
2: oui,
0: je m'installe à la galerie avec ma petite chaise de camping, je vous écoute, vous me faites bien rire, ma gang de singes.
2: Oh, non. C'est donc gentil.
0: Fait que manquez pas ça entre 16 et 18 heures, puis il y en a une aussi, une petite Brigitte Boisjoli avec
1: oui,
0: vous autres.
1: Oui,
0: ça me dit
1: oui,
0: quelque chose.
2: C'est vrai qu'elle est petite, t'as mesuré quoi, 5 pieds 2?
1: Ouais, ben, pas, pour,
0: ah oui,
1: ça,
2: elle est pas grosse.
1: C'est pas long faire le tour.
0: Là. Non, exact. Avec tes mains ou.
1: Ah, okay. Non, mais je veux dire, tu sais, tu tournes autour, c'est pas long.
0: Ah, OK. Hey, on se retrouve plus tard, les craqués.
2: Bye
0: au revoir,
2: bye.
0: Là.
1: Hey, j'avais l'air d'un
2: bonne
1: gros
2: journée
1: cochon.
2: Du bien.
0: Oui, t'avais l'air d'un gros cochon.

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1: À la piquette qui colle, danse, sont sur le pont d'Avignon.
2: Hey, Stéphanie, commence notre jeudi avec des chansons grévantes.
1: Non, mais là, on parlait de Man-Made, là.
2: Oui, c'est vrai, Yannick, que c'est Man-Made aujourd'hui.
3: Oui, toujours.
1: Qui a dit, j'ai pas les bonbons qui collent.
3: J'ai jamais dit ça.
2: Ah, oui. Yannick.
3: Non.
1: Hey, oui, ton micro
3: défendu. C'est pas moi qui parle comme ça ici, c'est vous autres.
2: Hey, vous l'entendez des fois à la station, là, vous pensez que c'est un petit chanteur du Cap, là, full super tranquille, mais c'est un des pires à station.
3: Non, c'est pas vrai, ça.
2: Oui. Ah, mon Dieu. Hey, vous allez bien, les crinqués?
1: Mais ça va bien,
2: oui! Ben oui, ça va super bien. Aujourd'hui, ben ce soir, c'est votre dernière avec Brigitte Beaujoli.
1: Oui!
2: Votre dernière avant l'été, bien évidemment. Elle s'en va en vacances d'été. La chanceuse!
1: Ah oui!
2: Ça a l'air qu'elle joue une vieille sénile au village québécois d'antan. Tout l'été. C'est elle qui fait du fromage.
1: Vous irez
2: Vous irez en voir.
1: La faiseuse de fromage.
2: Non, mais c'est beau, le village québécois d'antan. Oui. C'est quand même payé 50$, alors que tu pourrais voir la même chose à Saint-Barnabé pour gratis.
1: Je suis jamais allé.
2: Où ça, Saint-Barnabé?
1: Non, au village québécois d'antan.
2: Ah, ben c'est ça. Sauf 50$, vous te prenez à Saint-Barnabé. Non.
3: Moi, des vieilles maisons.
2: Des vieilles maisons. Ah, c'est Steph qui m'est arrivé avec ce sujet-là.
1: Oui.
2: On arrive aux vacances d'été tranquillement. Mm-hmm. C'est la fin pour Brigitte en onde pour les vacances. Quand on était petit, là, quand on était au secondaire, il y avait une nostalgie, là, une petite peine ou quelque chose qui se passait avec la fin des classes.
1: Une frénésie nostalgique.
2: Oui, c'est ça. Le sentez-vous? Est-ce que vous êtes encore là, vous autres, même si ça fait des années que vous avez fini l'école?
3: Ben moi, tu sais, mes enfants sont encore à l'école. Moi, sont au cégep.
2: Ah, tout tu le kit, vis là, ça, là?
3: Mais tu sais, quand tu étais plus jeune au primaire, là, c'est sûr qu'on dirait quand tu as des enfants qui vivent ça, tu revis un peu ce que tu as vécu quand tu étais plus jeune, c'est sûr.
2: Ben oui, c'est clair. Tu es dans ce mood-là, toi, Steph. Ben, tu as un prof à la maison.
1: C'est ça. Moi, j'ai pas d'enfant, mais moi, j'ai le prof qui a son sac à dos. Là, il est comme, oh yes, toujours moins en moins de corrections. Fait que ça s'en vient. Là.
3: Hey, c'est quand on vidait nos bureaux à l'école.
1: Ah oui, ta case.
3: La case, tu dis, t'as vide. Là, c'est, moi, je me rappelle là, les livres que t'avais plus de besoin. Là.
2: Oui,
1: moi, je me rappelle.
3: Je te foutais ça dans le feu.
1: Oui, plein de lunch que ça faisait 6 mois qu'il traînait dans mon casier.
2: À l'âge adulte, j'oublie mes Tupperware dans mes bureaux.
3: Vous le faites encore, vous autres, dans le frigidaire.
2: Oui. Non, pas dans le frigidaire, moi.
1: Ton vieux fromage, Yannick.
3: Oui, c'est vrai.
2: Moi, mes plats de macaroni, ils sèchent dans mon tiroir. Puis ça pue.
1: C'est vrai.
2: Mais imaginez au secondaire mes plats dans ma case. La muerte. Puis là, je me souviens, tu parles de ça, laver les bureaux. Là. Ouais. Tu partais là, avec ta petite chaudière, ta guenille, puis là, ta prof au primaire te faisait laver son bureau. C'est tellement des beaux souvenirs. Moi, ça me fait penser à ça ces temps-ci. Là.
1: Ouais. La dernière fois que tu embarques dans l'autobus, quand tu pars de l'école jusqu'à chez vous à la dernière journée d'école.
2: Hey, avec ton sac à dos trop lourd.
1: Oui, oui, tes sacs à poubelle remplis de coffins.
3: Quand tu finis le primaire, là, tu dis, hey, tu quittes l'école, là, puis là, tu retourneras plus jamais là. Là
2: ben oui,
3: au secondaire, la même affaire, quand tu termines, tu dis, hey, c'est fini.
2: Ben oui, t'as raison. Et puis c'était quelque chose parce que, mettons, moi, là, j'allais à Jeune Relève, à Christ-Roi, là, dans Saint-Marc. Puis là, il y en a qui allaient au Sainte-Marie, il y en a qui allaient à Valmont, Duroux, ou bien aux Chutes. Moi, je m'en allais aux Chutes. Mais il y a du monde avec qui tu venais faire 6 ans au primaire, puis on s'entend que c'est pas des grosses
1: c'est
2: classes.
1: Vrai.
2: Ça fait 6-7 ans que tu te suis, là. Puis, ah non, c'est quelque chose, c'est vrai.
1: Puis c'est con, là, je vais avoir l'air d'une vieille matante, là, mais. Souvent, là, je paierais pour retourner au secondaire, juste une petite période, parce que finalement, maudit qu'on avait du fun, puis qu'on était comme, ah, j'ai envie d'être un adulte, là, c'est plate, l'école, gni, mais je vous dis, profitez-en.
3: Ah,
1: parce que ça passe vite, puis je m'ennuie d'aller à l'école.
2: Et tabarouette, qu'on a moins de décisions à prendre. On avait moins de décisions à prendre.
1: Moins de responsabilité.
3: Moins de responsabilité. Moi, je le disais à mes jeunes, tu sais, je leur disais, parce que bon, ils sont rendus jeunes adultes, là, ils en ont un peu plus de responsabilités, mais là, à un moment donné, tu sais, quand ils sont ados, puis tout, là, hein, profitez-en.
2: Oui,
3: c'est bien à la maison.
2: Ah, oui, absolument.
1: Ah, ouais.
2: Moi, c'est ça. Puis l'été, c'est rempli de promesses. C'est toujours ça. C'est le feeling que ça me donne. Fait qu'on s'en va là. La semaine prochaine, là, si on regarde ça, là, c'est la dernière semaine.
1: Oui. Ouais. Hey, ça va trop vite.
2: Ah, mon Dieu, que ça va vite.
3: Là, c'est les examens, puis tout, là, je sais pas.
1: Les balles aussi, qui s'en viennent.
2: Les balles. Toi, tu maquilles des petites filles ou les balles?
1: Ben oui. Ouais.
2: Ah, mon Dieu.
1: Ben, les petites filles, je fais autant du cégep de l'université que du secondaire, là. Ouais.
2: Ben oui. Ah, ben, bon,
1: pour un coup de pinceau, écrivez-moi.
2: Ah, mon Dieu. Yannick aussi, d'ailleurs, il faut dire ça.
3: Moi, je peux. Non, je peux pas être chez vous, si vous voulez.
2: Hey, manquez pas ce soir votre dernière avec Bidou, Brigitte Beaujoli.
1: Ben oui.
2: Ben oui, on va être là à 16h. Au revoir, les crinqués.
1: Bye.

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1: Ah, on est pas si fort en maths, mais on est bon en radio. Bonjour.
2: Okay,
1: on calculait les semaines avec des plus puis des. Ça, c'est quelque chose.
2: Mais Nico, tu vas être fier parce qu'aujourd'hui, c'est une journée mondiale dont nous sommes fiers représentants les deux.
1: C'est quoi?
2: La journée mondiale du TDAH.
1: Ah mon Dieu, ça. Hey, il y a une hirondelle qui vient de passer devant cette tête.
2: Ah non, mais pas vrai. Pas facile de vivre avec nos cerveaux. On peut se le dire. Des fois, ben nous, à la station, la bonne nouvelle, c'est qu'il y en a une autre aussi, le Steph Veillette, qu'on salue.
1: Ah, il y a de la neurodivergence ici.
2: On se comprend entre TDAH, mais les gens de l'extérieur nous comprennent un peu moins. Oui. Et là, ben aujourd'hui, j'ai décidé de faire un quiz TDAH.
1: Oh! Mon
2: et ben là, en fait, non, c'est pas juste les TDAH qui peuvent participer, là, c'est pour comprendre le TDAH d'une certaine façon.
1: Hey boy.
2: Alors, j'imagine que tu devrais être quand même pas si pire et connaître les réponses.
1: En autant
2: sinon,
1: que les questions
2: c'est
1: sont pas
2: TDAH
1: trop longues.
2: Qui...
1: Oui, c'est ça.
2: Première question. Une personne avec un TDAH peut parfois hyper focaliser sur une tâche. Ça signifie surtout qu'elle perd complètement la notion du temps, devient incapable d'entendre tout ce qui l'entoure ou peut maintenir une attention intense sur quelque chose de stimulant.
1: C'est
2: exactement. Ah oui. On focus sur une affaire ben précise puis on oublie tout le reste. Deux, lequel de ces éléments est le plus souvent lié au TDAH chez l'adulte? La difficulté à prioriser les tâches, une perte permanente de mémoire à long terme ou une diminution de l'intelligence émotionnelle?
1: Ah, c'est le A.
2: Oui. On dirait que notre cerveau, il y a trop de tâches, de pages ouvertes là, sur Internet. Il faudrait enfermer quelques-unes à la
1: fois
2: même
1: bien.
2: Temps.
1: Ouais, c'est un beau symbole,
2: ben,
1: c'est
2: pour que les gens comprennent, tu sais, quand tu ouvres ton Internet et que genre 50 pages, ça ralentit le cerveau. Ben, TDAH, c'est pas mal ça. Il faudrait fermer une couple de pages pour pouvoir être plus efficace.
1: C'est tellement vrai.
2: Pourquoi le TDAH passe-t-il parfois inaperçu chez certaines personnes? Parce que les symptômes disparaissent toujours à l'adolescence, parce que certaines personnes compensent avec des stratégies très efficace ou parce qu'il n'existe aucun symptôme visible?
1: Ah, on se trouve des outils en vieillissant. Là.
2: Exactement, on se connaît.
1: Oui, exactement.
2: On finit par se connaître puis on sait qu'est-ce qui fonctionne ou qu'est-ce qui ne fonctionne pas. Ah. Puis des fois, la médication, ce n'est pas toujours la meilleure solution.
1: Ça aide, mais ça ne règle pas tout.
2: Parmi ces situations, laquelle peut être particulièrement difficile pour une personne ayant un TDAH? Une tâche urgente avec un délai très court, une activité nouvelle et stimulante, une tâche répétitive sans récompense imminente.
1: Hey, on dirait qu'il n'y a pas un D toutes ces réponses, mais non, je dirais A.
2: En fait, on dit la tâche répétitive, d'embarquer dans une routine, d'avoir une routine constante, on dirait que ça fuck le cerveau encore plus. La tâche urgente, l'affaire, c'est que on dirait que la procrastination, ça nous engage un peu plus. On est des gens procrastinateurs qui attendent à la dernière minute dans un délai court pour faire une tâche.
1: Parce qu'on a trop de fenêtres ouvertes.
2: Exactement.
1: On n'est pas plus large parce qu'on fige devant tout ça dans cette perception-là.
2: Le TDAH touche principalement qui est la capacité à vouloir faire les choses, les fonctions exécutives du cerveau ou la mémoire autobiographique uniquement.
1: Eh mon Dieu,
2: c'est
1: Seigneur.
2: Un gros mot, ça.
1: C'est un gros mot, ça. Je dirais avec celle-là, moi.
2: Non, en fait, c'est les fonctions exécutives du cerveau qui sont touchées. Évidemment, on en parle là. Trop de stimulation en même temps.
1: Mon Dieu.
2: Lequel de ces comportements peut être lié au TDAH sans être automatiquement un signe de paresse? Remettre une tâche importante jusqu'à la dernière minute, dormir plus de 12 heures chaque nuit, éviter toutes les interactions sociales.
1: Hey, moi, je suis un mélange de A et C.
2: J'avoue, je le disais, puis j'étais comme Nico, c'est...
1: Ma batterie sociale est là, mais c'est ça, je choisis.
2: Mais en fait, c'est de remettre les tâches jusqu'à la dernière minute, on en a parlé un peu tantôt, mais j'avoue que les TDAH, on est des personnes qui vont avoir un moment très intense de socialité, de genre de batterie sociale, mais mon Dieu qu'on aime ça être seul dans nos affaires, puis que d'être seul à la maison, sans personne, a fait autant de bien que d'un souper d'amis.
1: C'est ce qui nous permet après ça de retourner vers les amis.
2: Oui. Chez plusieurs femmes, le TDAH est diagnostiqué plus tard parce qu'elles présentent souvent moins d'hyperactivité visible. Le TDAH n'apparaît qu'après 25 ans où les symptômes sont biologiquement plus faibles.
1: Ah, je dirais avec A?
2: Oui. Il y a moins d'hyperactivité visible chez la femme. Donc, c'est pour ça que ça prend plus de temps avant qu'on ait des vrais diagnostics. Et dernière question pour toi.
1: Ouais.
2: Quelle affirmation sur le TDAH est la plus juste? Le TDAH empêche complètement la concentration. Le TDAH TDAH peut affecter l'organisation, l'attention et l'impulsivité à différents degrés, où le TDAH disparaît toujours avec la maturité.
1: Ah non, c'est bien ça.
2: Exactement. Donc, ça peut se gérer à différents degrés. On n'a pas tous le même taux de TDAH. Hey. Mais ça reste quand même un phénomène qui est très, très, très présent. Dans notre temps, on disait « prends du Ritalin ».
1: Ah oui?
2: C'est pas mal plus que ça. C'est ouais. complexe. Moi, je suis pas médicamentée. J'ai réussi à trouver des façons de fonctionner.
1: Moi non plus, exact.
2: Mais des fois, hey. Faut que genre, je fasse un reset oui. de cerveau puis que je me gère.
1: Oui, et c'est exactement. Là, quand je vois, je suis plus désorganisée. Hey, oublie pas, tu t'es déjà mobilisé, tu sais quoi faire, pas quoi faire.
2: Puis là, le problème, en plus, ici à la station, là, vous le voyez pas, mais de la façon qu'on est faite, quand on anime ou t'es à la console, il ouais. y a la télé en continu hey, avec les nouvelles.
1: Mon Dieu, oui.
2: Puis là, à chaque fois, il y a comme un dernière heure qui oui. apparaît où il y a toutes les nouvelles en continu, puis notre cerveau, il est comme
1: stimulé
2: sur les trois affaires en même
1: ah,
2: temps.
1: Oui.
2: Fait que pas toujours facile, mais au moins, on est capable de vous offrir du bon contenu. Et à tous les TDAH de ce monde, bonne journée!
1: Bonne journée!

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1: Bon dimanche, bon début de journée, c'est Yannick Denoncourt qui s'installe avec vous jusqu'à 8h30 pour commencer la journée du dimanche. Et oui, ça sera gris un peu aujourd'hui quand même, peut-être trouver des activités à faire à l'intérieur, faire ce qu'il faut faire dans la semaine, qu'est-ce que tu veux, le ménage, souvent on fait ça quand il fait pas beau. Ça risque d'être ça pas mal aujourd'hui. Pour vous accompagner de l'excellente musique, entre autres, j'aurai les trois accords. Lucille s'en vient, il y aura Corneille avec Encre Rose, quoi d'autre aussi, j'aurai How We Five Roses aussi s'en vient dans les prochaines minutes. Marie-Mé sera là, mais pour tout de suite, on commence ça avec la chicane. Voici Tu me manques à Country Pop et sur l'application radio Country Pop.

Ouais, j'espère que vous avez profité de la journée d'hier, hein, parce que c'est pas mal plus gris aujourd'hui. De la pluie également là, qui est au menu pour la journée de ce dimanche. C'est des nuages. Il y a 60% là, de risque d'averse pour la journée d'aujourd'hui avec un maximum de 24 quand même. Des averses qui vont se poursuivre ce soir et cette nuit. Demain aussi, lundi, il y a 60% là, de risque d'averse. Beaucoup moins chaud, donc on tasse un peu l'humidité là, pour les prochains jours. Maximum de 20 là, pour lundi, puis même le début de la semaine. Le mardi, on parle de soleil avec un max de 21 degrés. Donc on est loin là, des 36 ressentis avec l'humidex la semaine dernière. Mercredi aussi, alternance soleil-nuage. Donc, ce sera comme ça cette semaine. Beaucoup moins de soleil. Ben oui, du soleil quand même, mais avec peut-être un peu moins d'humidité et quelques averses au travers de tout ça. On continue, nous autres, en musique avec Olivier Couture. Voici Si tu restes toi à Country Pop et sur l'application Radio Country Pop. Bon dimanche matin. Bon réveil à vous.

Festival énergique de Shawinigan qui a pris fin hier hein, avec Jean-François Posé qui était là sur scène, Joël Vogue qui était là aussi. Donc vraiment, je pense que ça a été une belle édition là, de ce festival-là. Et d'un festival à l'autre, hein, parce que les festivals se chevauchent un peu partout durant l'été au Québec et dans la région. Le prochain dans la région, là, c'est la fin de semaine prochaine que ça commence. C'est le Festival de la Truite Mouchetée de Saint-Alexis-des-Monts. Ça commence le 20 juin prochain. Donc belle édition encore une fois cette année. Donc pour toute la famille, pêche en herbe également. Donc, vous pouvez bien sûr apprendre à vos enfants à pêcher, mais également pêcher tout à fait gratuitement sans avoir de permis aussi dans le lac ensemencé là, au centre du village. Plein de spectacles, entre autres spectacle Rock Pilot. Il y aura également aussi Sugar Funk Project, également en spectacle. Il y aura qui d'autre? Ah oui, il y aura aussi la présentation lors de la fête de la Saint-Jean. Il y aura David Tremblay qui sera sur place. Donc, vraiment plein de belles activités là, qui auront lieu là, dans les prochaines semaines. En fait, ça se termine le 25 juin prochain, Festival de la Truite Mouchetée. Le 28, pardon, pas le 25, mais le 28. Il y a plein d'activités intéressantes. Éric Masson aussi, j'allais l'oublier, le 26 juin aussi, qui sera en spectacle. Salut Bob Gorgé aussi, en hommage à Bob Bissonnette également. Donc, plein de belles choses à faire et à voir. Donc, allez-y, allez sur le site Internet, toute la programmation est là pour le Festival de la Truite Mouchetée de Saint-Alexis. Il y a le Festivois qui s'en vient. Il y a le Festival également Noël dans le Caxton, à Saint-Élie-de-Caxton dans les prochaines semaines aussi. On va avoir l'occasion de vous en parler. On y va avec Olivier Bergeron à Country Pop avant de partir avec Rick Pagano à Country Pop et sur l'application Radio Country Pop.

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On y va avec Cloud, avec Toutes les femmes savent danser à Country Pop et sur l'application Radio Country Pop.

0: C'est Yannick qui est là avec vous, qui vous accompagne jusqu'à 8h30. Et pour le reste de la journée, vous ne serez pas en reste. Jessica sera là dès 8h30 jusqu'à midi, jusqu'à l'arrivée de notre Nico, Nico National. Ben oui, Nicolas Bellemare qui vous accompagne sur l'heure du midi, tous les dimanches et tous les samedis. En plus, vous accompagnez chaque jour de la semaine, le matin, donc dans Country Pop, le matin sur semaine. Nico qui est là les samedis, dimanche, midi et cet après-midi. Ariane Damour va être là avec vous avec plus de musique, plus de New Country, le road trip du week-end parfait. Donc, soyez là, elle sera là avec vous dès 13h jusqu'à 18h. C'est Francis de Grand Prix avec Lève ton verre qu'on s'offre tout de suite à l'instant à Country Pop, édition matinale, édition matin, ouais, du week-end.
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1: Bon réveil, bon début de journée en ce dimanche matin. Oui, un peu gris, un peu pluvieux. Ce sera comme ça là, pour une bonne partie de la journée. Je vais vous en parler tantôt le plus en détail des prévisions là, pour la journée d'aujourd'hui. Faudra peut-être trouver des alternatives au fait d'aller jouer dehors, peut-être. En tout cas, c'est selon. Je vous en parle tantôt. Et en musique, ce qui s'en vient dans les prochaines minutes, un heureux mélange de souvenirs et de chansons un peu plus actuelles. Luce Dufault va être là avec tous ses mots. Ludovic Bourgeois, ben oui, s'en vient dans les prochaines minutes. Richard Séguin va être là. Jérôme Couture également. Mais pour tout de suite, on y va avec Céline. Voici Je sais pas à Country Pop et sur l'application Radio Country Pop.

Ouais, vous le voyez, hein, c'est un peu plus gris là qu'hier. Il y a de la pluie là prévue là pour la journée d'aujourd'hui. Et ouais, on parle d'averses là. C'est ce que nous donne Environnement Canada comme les comme détail. En fait, c'est des nuages avec 60% là, de risque d'averses pour la journée d'aujourd'hui. Maximum de 24 et le reste de la semaine, on va commencer ça aussi sous les nuages avec de la pluie pour demain lundi. Il y a un 60% là, de risque d'averses aussi pour demain, 20 degrés comme maximum. Retour du soleil, c'est mardi, mais température un peu plus, je dirais, plus endurable, si on peut dire ça comme ça, malgré que, bon, on ne chialera pas, là, ça n'a pas été si pire, mais quand même moins d'humidité là aussi là, pour ce qui est de la semaine prochaine. 21 comme maximum mardi. Mercredi aussi, alternance soleil-nuage, mais ça a le temps là, de changer avec quelques averses possibles. Donc bref, aujourd'hui, on est sous les nuages avec quelques gouttelettes de pluie, puis retour du soleil, c'est pas avant mardi. C'est ce que nous prévoit en fait Environnement Canada. On y va avec comme on attend le printemps. Oh oui, ben là, ça presse pas, on va passer l'été, s'il vous plaît. Voici Jérôme Couture, Country Pop, édition matin, donc c'est Country Pop le matin.

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1: Ça commence à sentir l'été dans la programmation de Country Pop. Je sais pas si vous étiez à l'écoute jeudi dernier. Brigitte Boisjoli qui nous a fait ses au revoir, bien sûr, pour ce qui est de la saison estivale. Bien occupée durant l'été, Brigitte, avec plein de spectacles un peu partout. Donc les artistes, hein, souvent, c'est là que ça se passe l'été. Donc, bien occupée, Brigitte. Et bien sûr, on va vous accompagner, nous autres, moi et Steph, dans les prochaines semaines pour Country Pop au retour. Et avec une nouvelle version aussi estivale, si on peut dire ça comme ça, du retour à la maison, la terrasse Country Pop. Donc, et on va s'alterner, bien sûr, moi, Stéphanie, Nicolas Bellemare également, Ariane Damour aussi là, pour ce qui est des vacances. On sera là pour vous accompagner tout l'été, ça c'est sûr, avec de l'excellente musique, avec plus de musique et surtout plus de new country. On y va avec les Cowboys fringants, voici les étoiles filantes à Country Pop. Bon début de journée.

C'est Country Pop le matin, édition week-end en ce dimanche. C'est Yannick Denoncourt qui est là avec vous jusqu'à 8h30. Ça commence à sentir l'été à Country Pop. Programmation d'été là, qui s'en vient dans les prochaines semaines. Il y a les fêtes de la Saint-Jean, également fête nationale. Manquez pas ça, 23 et 24 juin prochain. On sera 100% musique francophone, 100% musique québécoise également. Et oui, quand je parle de programmation, là, bien sûr, estivale, déjà c'est un peu commencé parce que là, Brigitte Boisjoli nous a quittés pour l'été parce que Brigitte est bien occupée pendant la saison estivale avec plein de spectacles. Donc, on sera moi et Steph dans les prochaines semaines là, pour Country Pop au retour. Et un peu plus tard aussi, vous allez voir, là, ben, c'est sûr, on va prendre nos vacances, là, puis tout le kit. Il y aura un petit jeu de chaises musicales au sein de l'équipe d'animation. Donc, avec bien sûr moi, Stéphanie, Ariane et également Nicolas. Donc, vous allez entendre tour à tour, soit en fin de journée ou début de journée. Vous allez peut-être m'entendre dans l'émission du matin également aussi au courant de l'été. Donc, jeu de chaises musicales là, pour ce qui est des prochaines semaines, des prochains mois parmi l'équipe d'animation ici à Country Pop. Hey, on y va avec Laurence Saint-Martin. Voici Quand t'es là à Country Pop et sur l'application Radio Country Pop.

Ouais, bon début de journée en ce dimanche matin. 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Et en fin de journée, avec moi et Steph pour Country Pop au retour. 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On y va avec André Waters, avec Tout de toi, Tout de moi plutôt, à Country Pop et sur l'application Radio Country Pop. Pied de bonheur, hein?

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1: Yannick Denoncourt qui vous accompagne pour encore une petite demi-heure jusqu'à l'arrivée de Jessica Saint-Germain qui s'en vient dans les prochaines minutes. Elle aura beaucoup de musique pour vous autres, elle aussi, avec plus de musique, plus de new country pour vous accompagner cet avant-midi. Jess qui sera là avec vous jusqu'à midi, jusqu'à l'arrivée. Nico qui sera là sur l'heure du lunch. Et également Ariane Damour sera là à compter de 13h pour vous accompagner cet après-midi jusqu'à 18h avec elle aussi. Beaucoup de musique, plus de new country pour vous accompagner dans vos activités de ce dimanche gris, faut dire, hein, quand même. Et ben moi, j'ai de beaux souvenirs pour vous autres dans quelques minutes avec Lara Fabian, avec Natacha Saint-Pierre, Kevin Parent dans les prochaines minutes, mais pas tout de suite. On y va avec William Cloutier, où on dansait autrefois à Country Pop.

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On vous le souhaite. On y va avec Brandon Miggs. C'est Country Pop le matin, édition week-end qui se poursuit. Bon début de journée. Je suis...

C'est l'heure pour moi de vous souhaiter un excellent dimanche. Je vous retrouve demain. Soyez là. Je serai là sur l'heure du midi. Dernière semaine, d'ailleurs, pour ce qui est de Country Pop, le midi sous sa forme actuelle, donc avec les crinqués d'actualité. Donc, dernière semaine pour ce qui est de cette émission. Et soyez là aussi pour Country Pop au retour. Même si Brigitte est en vacances, moi et Steph, on sera là lundi pour bien sûr vous accompagner. D'ailleurs, toute la journée, vous pourriez gagner votre carte cadeau de 50 $ pour magasiner chez Canadian Tire. C'est bon pour la fête des pères, hein, qui s'en vient. Ça, toute la semaine prochaine, on aura ça à vous donner à compter de demain. Donc, soyez attentifs. Et dans quelques minutes, Jessica s'installe pour vous offrir plus de musique, plus de New Country, des blitz de 92 minutes de hits, ça s'en vient. Nico sera là sur l'heure du midi. Ariane sera là aussi pour Country Pop le week-end avec, bien sûr, le road trip du week-end. On se laisse avec Kevin Parent. Passez une excellente journée encore une fois et je vous dis à demain. Bye bye.

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14: À Country Pop, c'est parti pour 92 minutes de hit consécutifs. Ça veut dire ferme les rideaux, essaye d'ignorer qu'à l'extérieur c'est un peu gris ce matin et monte le son de ta radio pour bien profiter des 92 prochaines minutes. Encore les yeux tout crottés peut-être ce matin, ben, c'est le temps de se réveiller, c'est le temps de faire peut-être le brunch et de s'amuser au son de la musique. 92 minutes de hit, ça contient Domino dans les prochaines minutes, Okoumé aussi. Et tout de suite, on part ça avec Dean Brody. Je vous souhaite un très beau dimanche matin à l'écoute de Country Pop, plus de musique, plus de New Country.

Il y en a qui vont peut-être faire de la route aujourd'hui tranquillement, sans penser vraiment à une destination précise, mais je sais qu'il y en a qui vont se rendre à Trois-Rivières pour aller voir la véritable formule atlantique Direct Film 69, avec laquelle Gilles Villeneuve a gagné le Grand Prix de Trois-Rivières en 1976. C'est les 50 ans qu'on célèbre en fin de semaine. Ça se passe à Élégance Trois-Rivières. C'est un grand rendez-vous. Vous allez pouvoir voir une belle exposition de voitures sur place. C'est la dernière journée pour en profiter, de 10h à 17h sur l'esplanade Trois-Rivières sur Saint-Laurent de l'amphithéâtre Cogeco. Ça sera évidemment un rendez-vous pour les amateurs de beaux chars. Sur les ondes de Country Pop, votre référence New Country, on écoute la musique de Sam

Depuis jeudi, on a appris les noms des nouveaux VJ de Musique Plus version TikTok. J'ai hâte de voir comment ils vont révolutionner le tout parce qu'on s'entend qu'on est loin des caméras là en angle tout croche pour filmer des vox pop par exemple, mais pas mal sûr qu'ils vont en avoir quand même avec Murphy Cooper qui est très présent déjà sur les réseaux sociaux, le chanteur William Cloutier parmi les VJ également, Pascal Deblois, Michel Furtado, on retrouve la DJ Caraba que je connaissais pas personnellement, mais elle a dansé aux côtés de plusieurs grands artistes dont Drake, Selena Gomez, c'est une ancienne danseuse professionnelle. Bien hâte de voir sa vision de la musique également. Mounir Kadouri, plus souvent appelé le maire de Laval sur les réseaux sociaux, très présent sur YouTube. Ça sera déjà une grosse mouture de VJ. Bien hâte de découvrir ce nouveau Musique Plus. Et c'est commencé déjà sur la plateforme TikTok. Sur les ondes de country pop, peut-être qu'on verra un jour ces artistes. Vincent Vallière qui s'en vient avec Café Lézard. On aura Frédérico également et tout de suite la musique de Morgan Wallen.

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Sur les ondes de Country Pop 92.9, on écoute la musique de John.

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1: Une journée comme celle d'aujourd'hui, je sais déjà ce que je vais faire cet après-midi. Moi, je pense que arrivé chez moi, je vais préparer mes lunchs de la semaine. Je vais faire du meal prep. Je suis due là pour essayer peut-être de faire des betteraves. Bref, je vais peut-être me lancer dans un gros

projet, puis je vous salue si c'est le cas aujourd'hui. C'est peut-être la journée parfaite pour ça, ou même ben, pour relaxer, écouter des films, jouer à des jeux de société, peu importe ce que vous faites, montez le son de la radio. Dans les prochaines minutes, Ray, Where's My Husband s'amène après la musique de Luke Bryan sur les ondes

0: sais pas pour vous, mais je me tanne pas de la nouvelle collaboration entre Madonna et Sabrina Carpenter. Je trouve ça tellement intelligent comme duo d'associer une icône de la pop des années 80, 90, 2000 à une icône de la pop actuelle, Sabrina Carpenter. C'est tellement bon. Ça nous rappelle justement d'autres titres de Madonna de ces années-là et en même temps avec la touche nouvelle qu'apporte Sabrina Carpenter. Vraiment, Bring Your Love, là, c'est un duo qui marquera clairement l'année 2026. Ça s'en vient dans les prochaines minutes sur les ondes de Country Pop. Également, tout de suite au retour, TB s'amène dans vos 92 minutes de hit qui se terminent, mais on est ensemble jusqu'à midi sur les ondes de Country Pop.
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soir, cherchez-moi pas, je serai devant mon téléviseur pour écouter la finale de Survivor Québec de 19h. Enfin, on va savoir la suite du défi, dernier défi qui a commencé mercredi dernier. Et là, on va savoir qui gagne ce défi, qui se rend directement en finale, avec qui cette personne va en finale. Et on va savoir le grand gagnant ou la grande gagnante de Survivor Québec. Je vous fais pas trop de divulgateurs, mais bon, on sait, il y a une semaine, Stéphane a été évincé de l'aventure et rendu dans le jury. Et là, on peut y aller de nos prédictions. Moi, je sais pas qui va gagner Survivor, mais je crois que Jean-Marie est très bien parti avec les gens qu'il y a dans le jury. Personne ou presque n'a de dents contre Jean-Marie, contrairement aux deux autres. Mais ça dépend s'il se rend à la finale directement. Bref, faites vos spéculations. On découvre ça ce soir sur les ondes de nouveau dès 19h. À Country Pop dans un instant, Calvin Harris, Dua Lipa avec One Kiss. Mais tout de suite, c'est Blake Shelton. Stay Country or Die Trying.

en a qui m'écoutent dans la voiture, montez le son de la radio, que ce soit via l'application Country Pop avec Apple CarPlay ou Android Auto ou directement sur la radio de votre voiture. Ben, je vous souhaite une très, très belle journée. Bonne route, soyez prudents, mais montez le son de la radio parce que dans les prochaines minutes, Toto Hold the Line s'amène après la musique de Dan and Shay à Country Pop. 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

commence en étant la grand-maman de Caillou. Pour d'autres, elle a fait rire énormément dans le cœur à ses raisons. On a perdu une grande actrice mardi dernier, Sophie Fauché, qui est décédée à l'âge de 67 ans quand même. C'est jeune, c'est soudain, mais surtout on se rappelle de ses grands rôles. Hein. Elle a fait partie de l'équipe de Radio Enfer, de Ramdam. Elle a, quand je dis qu'elle a bercé plusieurs enfances, là, c'est pas seulement pour les plus jeunes avec Caillou, où elle jouait la grand-maman de Caillou, mais elle a joué dans des grandes séries, là. 4 et demi, Jamais deux sans toi, Virginie, nommez-les les séries, elle en a fait tellement, elle avait un grand CV, mais surtout, c'était une grande actrice, Sophie Fauché. On se souviendra d'elle sous un beau jour. Sur les ondes de Country Pop, restez à l'écoute dans les prochaines minutes. Charlotte Cardin s'amène, mais tout de suite sur le 92.9

0: Encore une heure de hits sans pause publicitaire qui s'en vient sur les ondes de Country Pop jusqu'à Saint-Germain avec vous jusqu'à midi. La musique de Bryan Adams s'amène dans les prochaines. Nate Haller également avec Thought About You sur les ondes de Country Pop.
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Je suis du genre à aimer les détester. Je pense que je suis pas la seule là-dessus. Et on les voit beaucoup dans nos téléréalités québécoises. C'est souvent eux qui font le show, les fameux vilains. Ben, il y aura une toute nouvelle téléréalité dans laquelle vont être réunies les figures les plus marquantes, surtout controversées de la téléréalité québécoise. On se souvient tous, ou presque tous, de Sébastien Tremblay dans Love Story. Son passage a quand même été marquant. J'étais très, très jeune et je m'en souviens. Mais également d'autres plus récents, Occupation Double Chypre. On avait Arnaud qui a fait pas mal jaser. Audrey Morissette de Survivor Québec qui a également été dans la saison 2 de Les Traîtres. On a Danny Simard d'Occupation Double. Kevin Scal, qu'on a vu tout récemment dans Hors Réseau, était également de Love Story 1. Ben, on le reverra. Il était moins un vilain dans Hors Réseau, mais là, j'ai hâte de le revoir en vilain dans cette nouvelle série qui paraîtra au mois d'août sur Crave. Tellement hâte de voir ça. Priscilla également, qui avait fait Love Story 3. On ramène là des personnalités des années 2000. Moi, j'ai tellement hâte d'écouter ça parce qu'ils vont devoir trahir, ils vont devoir mentir. Tout ça animé par Marie-Pierre Morin. C'est sûr que ça va être très, très drôle à voir au mois d'août. Plus de musique, plus de New Country sur le 92.9. C'est la musique de Luke Combs.

Dans moins d'une semaine, elle commence sa tournée des festivals. Ariane Moffatt qui sera de passage le 20 juin au Franco à Montréal, mais sera de passage également très prochainement dans la région, 31 juillet à la place du marché de Shawinigan. Ça sera à mettre au calendrier. Ariane Moffatt qu'on écoute tout de suite sur les ondes de Country Pop. Voici Réverbère.

J'adore ça quand les artistes, autant connus qu'ils soient, ne boudent pas leur plaisir. C'est ce qu'a fait Taylor Swift cette semaine. C'était la première de Histoire de jouets 5. Pour l'occasion, elle a croisé énormément de monde. Elle a croisé, entre autres, Tom Hanks. Elle a croisé Tim Allen. C'est tous des artistes qu'elle admire. Elle avait sa copie VHS du premier Toy Story et l'a fait signer par les artistes. J'ai tellement trouvé ça beau. Étant elle-même connue internationalement, elle aurait pu s'abstenir. Non, elle a décidé de ne pas bouder son plaisir. Elle qui signe une chanson originale, I Knew It, I Knew You, sur ce cinquième opus. J'ai tellement hâte de voir ça. Là, que je vois pas juste des enfants dans la salle. Non, vous non plus, ne boudez pas votre plaisir. Comme moi, probablement, ça a bercer votre enfance, ou du moins peut-être l'enfance de vos enfants aussi. Ça sera une grosse sortie dans une semaine pour Toy Story 5. Dans les prochaines minutes sur le 99.3, Gab Forêt s'amène. Mais juste avant, c'était

0: sur les ondes de Country Pop. Restez à l'écoute. Dans les prochaines minutes, Nico Bellemare s'installe. Moi, je m'en vais faire du meal prep pour ma semaine. Je vous retrouve dimanche prochain. Je rappelle qu'on est à une semaine de la fête des pères. Rappelez-vous-en. On se retrouve le week-end prochain. Bye-bye.
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1: bon an de l'âge, c'est la Morrissey, que vous soyez en train de déjeuner, vous remettre du Festival Énergique d'hier, grosse soirée avec Jeff Posé, entre autres. Ben, on prend ça relax aujourd'hui, mais on n'aura pas moins de fun parce que je t'arrive un peu plus tôt pour faire une grosse, grosse playlist pour vous autres pour votre heure de lunch. Un gros 60 minutes avec du gros stock. Cette heure de lunch, de première partie du road trip, sera ponctuée de la grande, excellente Pink qui d'ailleurs s'est fait démarquer cette semaine, mais pour vous autres, un classique dans la prochaine heure, Just Like a Pill.

Guillaume, on est à quelques heures, quelques jours même de ces vacances d'été pour nos jeunes. Hein. On sait qu'on commence notre dernière semaine à aller à l'école cette semaine. Ben, parlant de vacances, c'est Green Day qui s'en vient. Hit de 2004, c'est la troisième piste de cet album-là. C'est Holiday.

On a aussi tout ça après Born New Country pour vous autres. Nate Smith, Morgan Wallen qui s'en vient et aussi le meilleur de la pop. Notre dimanche midi commence avec Olivia Dean. Men I Need à Country Pop et countrypop.ca.

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1: midi 12, la Mauricie. On est dimanche. Demain, on va commencer la dernière semaine pleine d'examen. Dernière semaine pleine également avant les vacances d'été. Parce que demain, on va être quand même déjà le 15 juin. Après de ça, on va s'en va au week-end. Je pense pas qu'il va y avoir beaucoup de classes, là, beaucoup d'écoles le 22, 23. On s'en va vers la Saint-Jean et les vacances. Et ceux et celles qui auront leur bal de finissant, il y a quelque chose à prévoir. Restez là, je vous donnerai des détails. Même pour les parents de ceux-ci, si jamais c'est vous qui êtes à l'écoute, restez, je vous parle de ça. Mais ce midi, j'avais envie de vous offrir une chanteuse que j'aime beaucoup, ma chanteuse. Dans mon top 5 de mes chanteuses préférées, Pink, qui a été invitée au Tony Award cette semaine pour fêter les 30 ans de la comédie musicale Chicago. Allez voir ça sur les réseaux sociaux, c'est complètement zinzin. On y a donné ce mandat-là, ça n'a même pas de l'air difficile. Et on s'offre un de ses classiques ce midi. Voici Pink et Just Like a Pill à Country Pop.

presque 30. Nico qui est en mode lunch avec vous autres pour cette première partie du road trip cette semaine. Écoutez, cette semaine, là, ce sera la dernière semaine avant les vacances d'été. Et ça va commencer, là, je sais que ça commence jeudi, vendredi pour les balles de finissants. Je sais que peut-être des ados qui s'en vont au cégep, qui s'en vont faire des DEP, qui s'en vont commencer leur vie d'adulte tranquillement, pas vite. S'il y a des parents qui nous écoutent aussi, chose à prévoir, OK? Autant comme parents, comme amis, comme mononcles, comme cousins, comme cousines, offrez-vous comme chauffeur désigné, parce qu'on sait qu'il y aura des après-balles, et quelque chose à prévoir aussi pour les ados, quelqu'un qui viendra vous chercher après votre après-balle, c'est très, très important. J'ai vu passer une publication sur la page Facebook d'École secondaire des Chutes, puis j'ai trouvé ça brillant, comme déjà comme prévention, ils l'ont fait la semaine passée, pour donner du temps, vous pouvez pas arriver à votre balle, à votre après-balle, que ce soit pas prévu, n'hésitez pas à appeler mon oncle, ma tante, cousin, cousine, grand-papa, grand-maman, les parents pendant la nuit. Je pense que ça leur dérange moins d'aller vous chercher à 2h du matin que d'aller à vos funérailles prochainement. Ça se veut une soirée festive, donc préparez taxi, transport en commun, buvez de façon responsable. Et surtout, les jeunes, moi j'ai fait ça à mon bal puis à mon après-bal. On vient quand même de passer quoi 5 ans avec les mêmes personnes, veillez sur les uns les autres en ayant du fun. Donc vous pouvez boire, faut avoir du plaisir. En jetant toujours un petit coup d'œil sur votre ami et prévoyez vos lifts de retour pour vos balles cette semaine. Parlant de vacances, c'est Green Day Holiday à Country Pop et CountryPop.ca.

Hey, on vient de dépasser pas mal midi 30. Merci d'être là partout à Mauricie, à Country Pop via le web au countrypop.ca. 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

0: The New Country. D'ailleurs, on en a presque 100%. Beaucoup de New Country pour vous autres en ce dimanche après-midi. Je décède la place à ma collègue Ariane Damour qui s'en vient. C'est notre spécialiste New Country. Elle vous laissera pas tomber parce que la musique est toujours bonne. 24-7, mais le dimanche après-midi, c'est du stock. Elle s'en vient pour ponctuer votre dernière journée de week-end avec George Burge. Ride, ride, ride. On se retrouve demain matin, 6h pour Country Pop le matin. Mon nom, c'est Nico. Au revoir!
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1: Bon début de dimanche après-midi, tout le monde, Ariane qui s'installe pour le road trip du week-end. J'espère que vous passez une excellente journée, que vous en profitez pleinement. Au courant de l'après-midi, on va jaser de finale d'émission de télé, ouais, grande finale, notamment de Survivor Québec. On entame le processus de finale également du côté de Révolution. Demain, grande finale de l'émission Les Chefs avec une chef de la région parmi les finalistes. Alors évidemment, on va jaser de tout ça. On aura bien sûr toujours plus de musique, toujours plus de New Country pour vous accompagner dans vos activités de la journée. D'ailleurs, dans les 15 prochaines minutes, on aura du Lauren Alina, on aura du Blake Shelton, Dan and Shay viendront faire leur tour, mais on ouvre le bal avec un gars qui est présentement en tournée à travers le Canada, pas d'arrêt du côté du Québec parce qu'il était à l'assaut il n'y a pas si longtemps. Je parle de Bentley Zimmerman qui a bien du fun présentement du côté de la Colombie-Britannique. Le voici pour débuter ce dimanche dans le road trip du week-end avec Chevy Silverado à Country Pop. Bon dimanche tout le monde!

En ce 14 juin, aujourd'hui, la gang, journée mondiale des donneurs de sang. Et je ne sais pas si vous faites partie de ces gens-là qui mettent un rendez-vous quotidien dans leur agenda pour aller donner du sang. Mais les banques d'Emma Québec là, sont toujours à la recherche de donneurs pour remplir les banques de sang, d'autant plus en période estivale. Hein, c'est là qu'on a de plus en plus besoin de donneurs de sang là, parce qu'il y a plus de gens sur la route, il y a plus d'accidents d'auto. Alors, j'ai envie de savoir aujourd'hui, là, est-ce que vous avez déjà donné du sang? Et si oui, à combien de dons êtes-vous? Textez-moi 819-519-1031, 819-519-1031. J'ai envie de vous entendre sur le sujet le temps qu'on s'offre du temps. Joe Miller, c'est Broken Man à Country Pop.

Salutations à toute l'équipe du côté du Festival Énergique, une deuxième édition là, qui s'est conclue hier soir avec une soirée un peu New Country. Il y avait entre autres Joël Vogue, Cindy Bédan et GF Posé là, qui a conclu cette super de belle soirée. Alors une autre belle année là, de réalisation pour la gang du Festival Énergique. Et comment je vous dirais bien ça, j'ai déjà hâte de voir qu'est-ce qu'on aura l'année prochaine. Est-ce que ça reviendra pour une troisième année, mais on va se croiser les doigts parce que mon Dieu que c'est bon le Festival Énergique. Alors salutations à toute l'équipe et une fois de plus félicitations pour cette deuxième année qui a été des plus incroyables. Voici Cody Johnson, c'est The Fall à Country Pop.

Vous êtes toujours à l'écoute du Road Trip du week-end. Ariane qui vous accompagne en ce dimanche après-midi. J'espère que vous passez une excellente journée. 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

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Voici Brett Young, Stay Here Tonight à Country Pop.

0: Déjà une belle heure de compléter ensemble la Mauricie Ariane qui vous accompagne jusqu'à 18h. J'espère que vous passez un excellent dimanche. Au courant de la prochaine heure, j'ai envie de vous jaser balle de finissant parce que on est déjà, hein, mine de rien, le 14 juin. Et là, les balles de finissant vont débuter au courant de la semaine. J'ai des petits conseils pour vous, la gang, là, autant pour les adultes que pour les plus jeunes. Alors, on jase de ça au courant de la prochaine heure. Je vous donne également tous les détails de notre radio bingo de la Mauricie, bien sûr. Toujours plus de musique. Toujours plus de New Country. C'est notre promesse à tous les jours à Country Pop. Et au retour pour débuter le prochain blitz d'une heure de hit sans arrêt, Brett Young sera là avec Here Tonight à Country Pop.
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14h05 dans le road trip du week-end. 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Voici le Blue Ridge Band, c'est Something in the Middle à Country Pop.

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1: Dans une dizaine de minutes, la gang, on jase de balles de finissant parce que oui, là, ça s'amène. Si c'est pas déjà passé là, au courant de la semaine, plusieurs, notamment écoles secondaires de la région, auront leur balles de finissant et ça peut être casse-pied niveau budget pour les parents. Alors, je vous donne quelques trucs là, pour pimper votre balle de finissant sans vous ruiner. Également, des petits conseils, autant pour les jeunes que les plus grands. Vous allez voir, je vous parle avec mon expérience personnelle des balles de finissant, mais juste avant, un gars qu'on aura la chance de voir le mois prochain en stall québécois, puis on a ben ben hâte, parce que mon Dieu, qu'il nous offre toujours des méchants bons spectacles. Voici Nate Smith, c'est Wish I Never Felt à Country Pop.

Quand on regarde le calendrier, la gang, on voit qu'il en reste plus gros là pour la dernière année scolaire. Peut-être de vos jeunes bal de finissant ont fini là, l'école dans les prochains jours pour profiter des vacances estivales. Et là, ben il y a plusieurs bals de finissant là, qui auront lieu au courant de la semaine. Et des fois, ça peut devenir un petit casse-tête. Alors, j'ai décidé de vous faire un petit pep talk là, pour rendre ça le fun, agréable, sans péter votre budget. Tout d'abord, si jamais vous n'avez pas encore vos tenues, là, au lieu d'acheter des nouvelles robes qui vont rester là, dans le fond du garde-robe qu'on remettra jamais, il y a des super de beaux magasins là où on peut louer des robes, des complets. On peut même regarder là, sur Marketplace, et sur les groupes Facebook. Il y a plusieurs personnes là qui... remettre en vente leur robe, justement. Et on va se dire, là, c'est de la super de belle qualité et des fois, ben ça rentre pas mal mieux dans le budget. Également, ben emprunter là, des accessoires, des bijoux à la famille, à des amis pour pimper votre outfit, ben ça peut aiser votre budget. Et miser sur une coiffure qui est simple, faite à la maison avec l'aide d'amis, plutôt que d'aller là, dans les salons. Tu sais, je veux dire, là... Bal de finissant, on a dans la tête là, que c'est la grosse soirée que la culture américaine, là, autant dans les films que dans les séries, là, nous a pimpé là, en nous disant que c'est la grosse affaire qu'il faut pas manquer. Hey, la gang, je sais pas pour vous, là, mais tous ceux qui ont vécu un bal de finissant, est-ce que vous vous en souvenez tant que ça? Ça a été la plus grosse soirée de votre vie? Pense pas. Ben, dis-moi, de mon côté, là... Ça a clairement pas été aussi majestueux qu'on l'avait tous rêvé, ça c'est sûr et certain. J'ai d'autres trucs pour vous dans les prochaines, mais juste avant, on s'offre Bobby Wills à Country Pop.

Partout à travers la Mauricie, la Naudière, merci d'être toujours à l'écoute du Road Trip du week-end. Ariane qui vous accompagne. On poursuit là, les petits conseils balles de finissant parce que on dit qu'au Québec, on peut s'en sortir entre 150 et 400 $ là, pour un bal de finissant sans problème. Évidemment, on fait quelques petits compromis plutôt que de payer là, des 1000, 2000 $ Et là, ben, évidemment, on va arriver à notre bal de finissant, la gang, en faisant virer toutes les têtes. C'est pas nécessairement la grosse location de limousine là, qui va faire effet. De mon côté, là, je me souviens, à mon bal de finissant, il y en a qui sont arrivés à dos de chevaux. Ouais, ils sont arrivés sur leurs chevaux, littéralement. Et ça avait vraiment fait jaser, ça avait vraiment fait tourner les têtes. Il y a également une gang qui est arrivée avec des Mustangs décapotables. Il y a des groupes là sur les réseaux sociaux de gens là, qui conduisent des Mustangs qui font des happenings là, la fin de semaine pour faire des balades dans les rues de la Mauricie. Là, tout en gang, ils suivent un en arrière de l'autre. Ben, arrivez avec cette gang-là à votre bal de finissant, ça va faire pas mal plus d'effet que de louer une grosse limousine. Et vous allez voir, ça va épargner dans votre budget. Et une autre chose, évidemment, que j'ai envie de vous jaser. La culture américaine le fait en sorte que, bien sûr, on dit qu'à notre bal des finissants, il y a l'après-bal, faut perdre notre virginité, faut absolument avoir friendship. Hey, la gang, pour vrai, là, c'est, mettez-vous pas de pression là-dessus. Je vous dirais, c'est pas l'endroit, c'est pas les meilleurs souvenirs que vous allez avoir là, si jamais vous faites ça pour la première fois à cause d'une pression sociale. Alors moi, ce que j'ai envie de vous dire, c'est respect. Respectez-vous. C'est pas parce que les gens autour vont le faire, c'est pas parce que les gens autour vont décider de se saouler la gueule, de faire un blackout que vous êtes obligé d'aller jusque-là si jamais vous n'êtes pas à l'aise. Alors le but là, c'est vraiment de célébrer la fin d'un parcours scolaire. Le but là, c'est de passer une dernière soirée, toute votre cohorte ensemble avant que tout le monde prenne des chemins séparés vers le cégep et vers la vie adulte. Alors profitez juste de votre soirée. Mettez-vous pas de pression parce que pour vrai, ça donne absolument rien. Et bien sûr, ben je vous souhaite à tous ceux là qui auront leur bal de finissant dans les prochains jours de profiter pleinement de votre soirée, d'avoir un super de beau moment. Voici Jelly Roll, c'est Lonely Road à Country Pop. 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

0: autre belle heure de compléter ensemble dans le road trip du week-end. Ariana qui vous accompagne jusqu'à 18h. J'espère que vous passez un excellent dimanche jusqu'à présent. Au courant de la prochaine heure, je vous dis qu'est-ce qu'il y a à gagner cette semaine à l'écoute de Country Pop. Puis c'est des méchants beaux cadeaux parce que, mine de rien, la semaine prochaine, c'est la fête des pères. Alors, on va gâter les papas tout au long de la semaine. Plus de détails au courant de la prochaine heure. Et bien sûr, pour vous, encore plus de musique, encore plus de New Country pour débuter le prochain Blitz d'une heure de Hit sans arrêt. Luke Bryan, cette semaine avec Country Song, Came On à Country Pop.
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15h06 dans le road trip du week-end. Ariane qui vous accompagne en ce dimanche après-midi. J'espère que vous passez une excellente journée. Jusqu'à présent, toujours un bonheur de vous accompagner à la radio qui vous gâte et qui vous en offre toujours plus grâce au Radio Bingo de la Mauricie. 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Voici Tay Bess, c'est Happy on a Saturday Night à Country.

Becker, Noblesse du Nord, de It sans arrêt, Ariane qui vous accompagne. J'espère que vous passez un excellent dimanche jusqu'à présent. 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Un méchant beau cadeau pour la fête des pères. Voici Morgan Wallen, c'est I Got Better à Country Pop.

faisons le road trip du week-end pour passer votre dimanche. Ariane qui vous accompagne jusqu'à 18h. Grosse soirée pour le sport hier. Les Knicks de New York qui ont remporté leur championnat. Première fois depuis 1973 que New York remporte le championnat du côté de la NBA. Et bien là, ce soir, on préfère l'histoire une fois de plus. Pourquoi? Parce que c'est le match là officiellement des Hurricanes de la Caroline contre les Golden Knights, les Hurricanes qui sont à une seule victoire de remporter la Coupe Stanley ce soir. Et ça fait quand même 20 ans là, qu'ils n'ont pas mis la main sur le trophée. Alors, ça pourrait être un très, très gros week-end historique pour le sport. Tant pour le basketball avec la NBA, ça a été fait hier. Et est-ce que ce sera le cas ce soir avec la Ligue nationale de hockey? Ben, on aura le match à compter de 20h ce soir. Si jamais vous êtes des amateurs de hockey, toujours des très bons matchs. Cette finale de la Coupe Stanley mettant en vedette les Hurricanes de la Caroline et les Golden Knights. Toujours plus de musique, toujours plus de New Country. Voici Dylan Burks et Must Be the Country à Country Pop.

0: Partout à travers la Mauricie et la Naudière, c'est le road trip du week-end, Ariane, qui vous accompagne. Merci de nous choisir pour passer votre dimanche. J'espère que vous passez une excellente journée. Il y a Christine Morancy qui est en spectacle ce soir du côté de Trois-Rivières au Théâtre du Cégep de Trois-Rivières à compter de 19h. Elle présente en rodage son deuxième spectacle en carrière. Moi, là, j'ai adoré le premier spectacle. J'ai hurlé de rire à en sciler tellement que c'était hilarant. Alors, j'ai bien, bien hâte de découvrir ce deuxième spectacle-là. Et là, ben, elle est en rodage dans la région au courant de la soirée. C'est pas la seule artiste là, qui est en rodage dans la région. Il y en a plusieurs également là, qui viennent tester leur nouveau matériel ici dans notre belle Mauricie. Il y en aura dans les prochaines semaines, là, autant du côté de Shawinigan que de Trois-Rivières. Alors, si jamais vous êtes des amateurs d'humour, culture Trois-Rivières, culture Shawinigan, pour avoir plus de détails et aller acheter vos billets. Voici Nate Haller, c'est Lightning in a Bottle à Conchupost.
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0: Une autre belle heure de compléter dans le road trip du week-end, Ariane, qui vous accompagne jusqu'à 18h. J'espère que vous passez un excellent dimanche au courant de la prochaine heure. On jase des émissions de télé du dimanche parce que ce soir, dans nos téléviseurs, on va assister à la grande finale, entre autres, de Survivor Québec. Et on débute la ronde des finales du côté de Révolution également. Je vous dis, est-ce que vous voulez pas manquer dans les prochaines? Et bien sûr, pour vous, toujours plus de musique, toujours plus de New Country. Pour bien débuter le prochain blitz d'une heure de hits sans arrêt, Parmalee sera là avec Cowgirl à Country Pop.
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16h03 dans le road trip du week-end. Ariane qui vous accompagne en ce dimanche. J'espère que vous passez une excellente journée. Ne manquez pas de 8h30 demain matin. Notre belle Nathalie Simard qui débutera sa dernière semaine avant le congé estival. Nathalie qui est bien occupée avec Évangeline au courant de l'été. Plusieurs spectacles pour elle. Alors, elle prendra un congé bien mérité tout au long de l'été, mais à compter de demain, 8h30, elle sera là avec 92 minutes de hit sans arrêt pour bien débuter votre journée au travail. Et elle sera là comme ça jusqu'à jeudi pour une dernière semaine avant ses vacances estivales. Alors, manquez-la pas, notre belle Nathalie Simard, qu'on aime d'amour. Voici Jason Benoit, c'est I Wanna Hear That Song à Country Pop.

Partout à travers la Mauricie, la Naudière, merci d'être à l'écoute du Road Trip du week-end. Ariane qui vous accompagne en ce dimanche 14 juin. Aujourd'hui, c'est la grande finale de Survivor Québec. Oh que oui, la gang! On découvrira qui de Isabelle, Catherine ou encore Jean-Marie remportera cette dernière épreuve et surtout remportera les honneurs et deviendra le ou la dernière survivante de cette saison de Survivor. Et là, ben, je sais pas si vous avez écouté les émissions cette semaine, mais j'ai l'impression qu'on a un jury un peu amer là, de la part des gens éliminés. On va vouloir vraiment questionner parce que tout le monde dans le jury considère qu'ils étaient des meilleurs joueurs que les trois finalistes qui ont probablement été là-bas. Comme ils le disent si bien, sans avoir fait de grands coups. Alors, j'ai bien hâte de voir comment la discussion va tourner, à quel point la rancœur sera à l'honneur ce soir. Alors, manquez pas ça, ça risque d'être un méchant bon spectacle, cette grande finale de Survivor Québec. Et bien hâte de découvrir qui remportera les honneurs cette année. Voici Matt Lang, c'est All Night Longer à Country Pop.

En plus de la finale de Survivor Québec, mais on entre dans la ronde des finales également du côté de l'émission Révolution sur les ondes de TVA. Et cette ronde des finales débute avec les duos improbables, la gang. Je pense que ça, c'est une de mes étapes préférées parce qu'on met des danseurs de deux catégories de danse complètement différentes. On mélange le classique avec le breakdance et on doit mélanger les deux, que tout le monde embarque dans le projet, que tout le monde s'investisse et qu'on fasse un duo improbable où les deux styles sont mélangés. Ça fait toujours d'excellents numéros. Alors, bien, bien hâte de voir là, qu'est-ce que les danseurs auront créé. Et on suit surtout là, la troupe de Trois-Rivières Dreadnoughts qui est là encore et qui se continue de se battre. Une des dernières troupes, d'ailleurs, à accéder à la ronde des finales. Alors, on leur souhaite la meilleure des chances, bien évidemment, et bien bien sûr, on suit le tout sur les ondes de TVA à compter de 19h30 ce soir pour le début des duos improbables. Voici Max McNown, c'est Better Me For You à Country Pop.

On jasait de finale d'émission, la gang, mais là, demain, on aura une autre finale d'émission, l'une de mes préférées. Ce sera la grande finale de l'émission Les Chefs. Et là, ben, c'est très, très, très intriguant parce qu'il y a une fille de la région qui est toujours en lice, Jana Larose, chef du comptoir de l'auberge là, du côté de Saint-Mathieu-du-Parc. Elle a vraiment très, très, très bien fait là, tout au long de la saison. Alors, elle est toujours là. Elle affrontera Ludovic Hans Cormier ainsi que c'est qui l'autre finaliste? C'est Simon Lachapelle également. Alors, trois chefs là, très, très jeunes. Les deux gars ont 28 ans. Jana a 25 ans. Alors, c'est l'avenir de la restauration au Québec là, qui est à l'honneur du côté des chefs. Alors, j'ai bien, bien hâte de voir là, qui remportera. Évidemment, un petit parti pris pour une chef de la région. Alors, on suivra le tout sur les ondes de Radio-Canada. Demain, la grande finale des chefs avec notre Jana du comptoir de l'auberge Saint-Mathieu. Voici Chérie Beaulieu, c'est If We Want To, à Country Pop. Oui.

0: Une autre belle heure de compléter ensemble la Mauricie Ariane qui vous accompagne jusqu'à 18h. J'espère que vous passez un excellent dimanche. J'ai tous les détails du Radio Bingo de la Mauricie pour vous à venir au courant de la prochaine heure. Et bien sûr, pour vous, toujours plus de musique et toujours plus de New Country. J'ai eu la chance de le voir hier soir du côté des rodéos de Ayerscliff. Et d'ailleurs, il sera de retour au Québec à Actonville, qui est un peu plus proche. Ce sera au mois d'août prochain. Si jamais vous avez envie de voir Brackettsall en concert, ben ce sera une chance supplémentaire. Lui qui a des beaux projets à venir pour l'automne prochain. Et je vais le laisser l'annoncer, mais on en rejasera bien évidemment lorsque ce sera annoncé. Et chose certaine, il s'amène au retour. Brackettsall sera là avec un grand classique et anthem à country pop.
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7h02, pratiquement 3 au cadran. Ariane qui vous accompagne encore pour une belle heure à la radio, qui vous gâte et qui vous en offre toujours plus grâce aux radios au bingo de la Mauricie. 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Voici Tom Hunt dans un blitz d'humeur de été sans arrêt avec 23 à Country Pop.

le cœur de Blessé du Nord de It is sans arrêt, Ariane qui vous accompagne. J'espère que vous passez un excellent dimanche, la gang. Je capote. Je viens de tomber là-dessus. On vient de dévoiler le profil des 9 potentiels agriculteurs et agricultrices de la 15e saison de L'amour est dans le pré. 2 filles, 7 garçons entre 22 et 65 ans. La gang. Allez voir leur profil. Allez, moi, je sais pas pour vous, là, mais même si j'ai pas l'intention nécessairement de m'inscrire, je suis toujours curieuse d'aller voir les profils et d'aller voir à quoi ils ressemblent, là, ces agriculteurs-là, et de voir déjà, est-ce que je vais avoir des préférés pour la prochaine saison? Alors, dès maintenant, vous allez pouvoir visiter les profils. Et bien sûr, s'il y en a un qui vous intéresse, c'est le moment de vous inscrire pour devenir potentiellement un prétendant ou une prétendante pour la prochaine saison. Alors, tous les détails se retrouvent sur leurs réseaux sociaux, mais c'est donc bien excitant. J'ai déjà hâte à l'hiver prochain d'être bien blottie dans ma doudou et de regarder cette saison de l'amour et dans le pré. Voici Scotty McCreery, c'est Fall of Summer à Country Pop.

Tu travailles en Mauricie, la Naudière. Merci d'être à l'écoute du Road Trip du week-end. Ariane qui vous accompagne. J'espère que vous passez un excellent dimanche. On a eu de la belle visite dans nos studios vendredi. Joël Vogue était de passage en entrevue et en performance. D'ailleurs, vous pouvez voir le tout sur notre page Facebook pour sa performance. L'entrevue qui est disponible au countrypop.ca. Lui qui vient de lancer son premier album en carrière. Un album 100% musique franco pour me trouver. Alors, si jamais vous n'avez pas encore écouté ça, c'est disponible sur toutes les plateformes. Alors, vous pouvez réentendre l'entrevue au countrypop.ca avec lui, mais avec également toutes les autres artistes là, qu'on a rencontrés également. Les meilleurs moments des crinqués, les nouvelles, les intervenants là, de différents secteurs dans les nouvelles. Alors, manquez pas ça. Countrypop.ca, le meilleur outil là, pour... réentendre ce que vous avez manqué. Parlant de Joël Vogue, d'ailleurs, on l'aura dans les prochaines avec son premier extrait radio de cet album, Loin, cette semaine, juste avant, c'est Morgan Griffith et Just Being Me à Country Pop.

Il nous reste une vingtaine de minutes à passer ensemble dans le road trip du week-end. Ariane qui vous accompagne jusqu'à 18h cette semaine. Une fois de plus, pour vous, des billets à remporter pour aller au Grand Prix de Trois-Rivières. Alors, à tous les jours, là, il y aura un code indice différent à chacune des journées. Vous devez le repérer lorsque vous l'entendez. Vous nous textez. C'est une chance par jour là, que vous avez. Et le grand tirage se fera vendredi prochain. Alors, si vous êtes bien attentif, ça vous donne 5 chances pour participer au courant de la semaine. C'était Veillette qui fera une autre personne gagnante à compter de vendredi dans le Country Pop au travail en avant-midi. Je vous souhaite la meilleure des chances. Un indice à tous les jours entre 6h et 16h. Voici Luke Combs et Eric Church. C'est Dance to Me à Country Pop.

Déjà la fin pour moi dans le road trip du week-end. Un bonheur de vous avoir accompagné. J'espère que vous avez passé un excellent dimanche. Ne manquez pas demain dès 6h, Nico Bellemare qui sera là pour vous accompagner dans Country Pop le matin. Également la dernière de la semaine de notre Nathalie Simard qui sera là pour vous accompagner lundi à jeudi dans Country Pop au travail en avant-midi. Elle débute avec des blitz de 92 minutes de hit sans arrêt. Quant à moi, ben, j'aurai le bonheur de vous retrouver dès 18h demain pour le top 6 à 6. Et d'ici là, ben, on se laisse avec un gars qui viendra nous rendre visite en septembre prochain. Ça va se passer du côté de la place Belle de Laval. Les billets qui sont déjà en vente. Je parle de Shaboozy qui conclut notre road trip aujourd'hui. Voici Good News à Country Pop. À demain tout le monde!

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